0: Ladies and gentlemen, it's a privilege to be playing with him, Eric Clapton.
1: On allait normalement, on vous aurait fait The Plan, notre premier album, mais je crois qu'on a appris à jouer une chanson pour hier soir, et on va vous la faire.